0: Ouais, c'est pas grave, c'est là.
1: Ah. Il est pour deux.
0: C'est pas une question.